0: après chaque chiffre de 2 à 9. Donc pour dire 20, il faut dire 2, ni, suivi par 10, ju, pour faire ni ju. En japonais, les dizaines sont
1: ju, ni ju, san ju, yon ju, go ju, roku ju, nana ju, hachi ju, kyu ju.
0: Pour les nombres à trois chiffres, 100 se dit
1: 100.
0: Comme pour les dizaines, les centaines se comptent avec
1: 100
0: après chaque chiffre de 2 à 9. Donc 200 en japonais se dira ni suivi de 100. Cela nous donne ni 100. Mais la prononciation peut être trompeuse. Pour 300, on dit
1: 300.
0: Pour 600,
1: 600.
0: Et pour 800,
1: 800.
0: Pour les milliers, 1000 se dit
1: 1000.
0: Mais là aussi, il y a des exceptions. 3000 se dira
1: 3000.
0: Et 8000,
1: 8000.
0: Pour lire un nombre, il faut partir du plus grand au plus petit. Par exemple, 1234 se dira
1: 1234.
0: Écoutons à nouveau le clip d'aujourd'hui.
2: すごいでしょ。これはサラサラヘア。これはツヤが出るタイプ。へえ、いくらですか？セールって書いてある。聞いてみよう。すみません。このドライヤーはいくらですか？
3: 9900円です。
2: え、高すぎます。
0: Et voici les bons conseils de Haru-san. Aujourd'hui, nous allons parler de l'argent japonais. Au Japon, il y a quatre sortes de billets de banque. Les billets de 1000, 2000, 5000 et 10000. Pour les pièces, il y en a six sortes. 1, 5, 10, 50, 100 et 500 yens. Les gens ont beaucoup d'opportunités de les utiliser dans des distributeurs automatiques, par exemple. Nous espérons que vous avez apprécié ce moment avec nous.
4: À la prochaine !